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0: Il est 6h, soyez les bienvenus, c'est la matinale sur Pornic Radio, 6h-10h, comme tous les matins du lundi au dimanche. On fera un petit tour du côté de nos rubriques habituelles, petites recettes de cuisine. On fera le roast qui va manger aujourd'hui sur Pornic Radio. Le métier du jour, la météo bien évidemment, l'éphéméride et bien d'autres choses encore. En attendant, je vous tiens moi accompagné jusqu'à 10h, passez une excellente matinée en notre compagnie. 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

Salut les gourmands, salut les gourmandes, c'est l'heure de la petite recette du jour. Aujourd'hui, tartare de tomates et jambon au pesto. Pour 4 personnes, il vous faudra 150 g de dés de jambon, 1 kg de tomates grappes, 20 g de feuilles de basilic, 20 g de noix de cajou, une petite gousse d'ail, 30 g de blocs de parmesan, 50 ml d'huile d'olive, 30 g de roquette, sel et poivre. Plongez les tomates dans un grand volume d'eau bouillante, puis épluchez-les, épépinez-les et coupez-les en dés, salez et réservez dans une passoire. Mixez ensemble la gousse d'ail épluchée, les noix de cajou, les feuilles de basilic, le parmesan coupé en petits morceaux et 50 ml d'huile d'olive pour réaliser un pesto. Salez et poivrez. Mélangez les dés de jambon, les dés de tomates et le pesto. Dressez les tartares sur l'assiette à l'aide d'un cercle ou à défaut d'un ramequin. Assaisonnez la roquette avec l'huile d'olive restante et disposez-la sur les tartares. Bon appétit! 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

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Contactez-nous. 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

Horoscope de ce vendredi 31 juillet, Bélier, terminez la semaine en beauté avec une énergie rayonnante, communiquez votre enthousiasme à tous ceux que vous croisez. Taureau, autorisez-vous une récompense bien méritée pour conclure cette semaine productive sur une note de satisfaction personnelle. Gémeaux, une rencontre inattendue pourrait illuminer votre fin de semaine et vous offrir une nouvelle perspective intéressante. Cancer, faites confiance à vos impressions du moment, elles sont un guide précieux pour clore vos dossiers en douceur. Lion, célébrez vos réussites, aussi modestes soient-elles, cela renforcera votre morale et votre envie d'aller de l'avant. Vierge, faites preuve d'une efficacité exemplaire pour boucler vos derniers dossiers. La satisfaction du devoir accompli sera votre meilleure récompense. Balance, utilisez votre charme naturel pour arrondir les angles et terminer la semaine dans une ambiance totalement pacifiée. Scorpion, préparez une transformation positive pour le week-end. Il est temps de laisser derrière vous ce qui ne vous sert plus. Sagittaire, libérez-vous de vos contraintes hebdomadaires. Le week-end qui approche vous offre une belle liberté de mouvement. Capricorne, persévérez dans vos derniers efforts. Votre ténacité est admirée et vous permet de finir la semaine sur une position solide. Verseau, cultivez vos relations amicales. Un moment de partage avec vos proches est le meilleur antidote à la fatigue de la semaine. Et Poisson, une intuition fine vous montre la voie pour un week-end reposant.

Et le mois de juillet se termine dans la douceur, pour ne pas dire la chaleur, quelques brumes ou nuages, notamment à l'ouest en début de journée ce vendredi. Un temps estival va se maintenir dans le sud et l'est du pays, mais attention aux orages qui éclateront en Auvergne-Rhône-Alpes et en Bourgogne-Franche-Comté. Côté température, on respire dans le nord-ouest avec 26 degrés attendus à Rennes, 27 à Rouen, 28 au meilleur de la journée à Bordeaux, 30 à Paris, 32 à Lyon et à Toulouse, et jusqu'à 33 degrés à Nice.

0: Excellente fin de semaine et bon vendredi 31 juillet 2026. Bonne fête aux Ignaces. Si vous en connaissez, elles sont à l'honneur donc aujourd'hui. Et bon anniversaire à vous, les natifs du 31 juillet. Vous êtes les mêmes jours que Léa Passy qui fête ses 30 ans. Excellent anniversaire aujourd'hui au slammer Grand Corps Malade qui fête ses 49 ans. Et puis Harry Potter fête donc aujourd'hui aussi ses 46 ans puisque le 31 juillet 1980, c'était la naissance du personnage d'Harry Potter, la série littéraire Harry, écrite par l'écrivaine J.K. Rowling. Voilà, excellente journée avec nous.
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Bonjour, bienvenue, c'est parti pour les actualités People de cette semaine. Allez, on commence avec le prince Harry et Elton John qui perdent leur procès contre le journal Daily Mail. Les deux stars accusaient le journal d'avoir espionné leurs conversations téléphoniques et intercepté des messages privés entre 1993 et 2018. La haute cour de Londres a rendu un verdict ferme. Les célébrités n'ont pas réussi à prouver l'utilisation de méthodes illégales. La direction du journal évoque une victoire écrasante pour le travail de ses équipes. Une défaite qui marque un coup d'arrêt pour le duc de Sussex. Allez, direction le cinéma avec Pierre Lottin qui va incarner Louis de Funès au cinéma dans un biopic consacré à l'acteur. Pierre Lottin avait été révélé par la saga Les Tuches et a remporté notamment un César en début d'année. Le projet possède l'accord de la famille de Funès. L'histoire commencera en 1964, une date qui marque un tournant de la carrière de la star puisqu'il avait enchaîné les succès avec Pouic Pouic, Le Corneau ou encore Fantomas. Tournage qui va débuter en avril 2027. Les caméras se poseront entre Paris et l'Italie. Voilà pour vos infos People de cette semaine. Très belle journée avec nous.

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Salut les gourmands, salut les gourmandes, c'est l'heure de la petite recette du jour. Aujourd'hui, je vous propose un dauphinois de courgettes. Pour 4 personnes, il vous faudra 3 courgettes, 20 cl de crème liquide, 2 œufs, une tomate, 40 g de fromage râpé. Préchauffez le four à thermostat 6 180 degrés, lavez et coupez les courgettes et la tomate en rondelles, répartissez-les dans un plat à gratin. Battez les œufs et mélangez-les avec la crème, salée et poivrée. Versez cette préparation sur les courgettes puis parsemez de fromage râpé. Enfournez pour 40 minutes et dégustez avec une volaille rôtie. Bon appétit, vous retrouvez cette recette sur le site de la radio, radiopornic.fr, onglet podcast et sur TikTok.

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Votre horoscope de ce vendredi 31 juillet. Bélier, terminez la semaine en beauté avec une énergie rayonnante. Communiquez votre enthousiasme à tous ceux que vous croisez. Taureau, autorisez-vous une récompense bien méritée pour conclure cette semaine productive sur une note de satisfaction personnelle. Gémeaux, une rencontre inattendue pourrait illuminer votre fin de semaine et vous offrir une nouvelle perspective intéressante. Cancer, faites confiance à vos impressions du moment, elles sont un guide précieux pour clore vos dossiers en douceur. Lion, célébrez vos réussites, aussi modestes soient-elles, cela renforcera votre morale et votre envie d'aller de l'avant. Vierge, faites preuve d'une efficacité exemplaire pour boucler vos derniers dossiers. La satisfaction du devoir accompli sera votre meilleure récompense. Balance, utilisez votre charme naturel pour arrondir les angles et terminer la semaine dans une ambiance totalement pacifiée. Scorpion, préparez une transformation positive pour le week-end. Il est temps de laisser derrière vous ce qui ne vous sert plus. Sagittaire, libérez-vous de vos contraintes hebdomadaires. Le week-end qui approche vous offre une belle liberté de mouvement. Capricorne, persévérez dans vos derniers efforts. Votre ténacité est admirée et vous permet de finir la semaine sur une position solide. Verseau, cultivez vos relations amicales. Un moment de partage avec vos proches est le meilleur antidote à la fatigue de la semaine. Et Poissons, une

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Aujourd'hui, on change de disque avec Cheb Khaled et la flamboyante Kouché. En 1992, Cheb Khaled publie la chanson Didi. Elle est extraite d'un album qui porte simplement son nom, produit par Don Was. Don Was, déjà à l'époque, c'est du lourd. Pas tant pour avoir fait partie du duo Was Not Was, mais pour avoir produit les derniers albums de Iggy Pop, Bob Dylan, Bonnie Raitt, pour lequel il gagne un Grammy en 90, et les B52. Don Was, qui est payé pour que ça marche, occidentalise le son de Cheb Khaled et de son raï traditionnel. Didi s'installe pendant 20 semaines au top 50. Elle est traduite dans de nombreuses langues, dont le grec, l'espagnol et l'hébreu. Le titre est même plébiscité en Inde et en Indonésie. Le chanteur se débarrasse du qualificatif Cheb, jeune en arabe, qui l'accompagne depuis ses débuts à Oran en Algérie en 1982. Adieu Cheb Khaled, bonjour Khaled. À un moment charnière qui marque le chant du signe du raï tel qu'il était chanté depuis 10 ans, tel que Cheb Gronaz l'aimait. À peine émergé, immédiatement dévoyé par l'occidentalisation à outrance d'un genre musical qui surtout n'en avait pas besoin. Repartons 3 ans en arrière, en 1989. Le label Zone Music, connu pour pourrir les ondes et nos oreilles avec d'innombrables boosts de C. Jérôme, Gérard Lenormand, Michel Thor, Claude Barzotti ou Phil Barnet, dérape complètement en publiant un album de deux inconnus, Cheb Khaled et Safi Boutella, au titre insolite Kouché. Quelques temps après, le journal Libération en fait une petite critique dithyrambique dans ses pages. C'était une époque bénie, pré-internet bien entendu, où, sur la foi de quelques lignes bien écrites, tu courais acheter un album sans même l'avoir écouté. Là, pire encore, je n'avais jamais entendu parler de musique raï et encore moins des deux artistes derrière le disque. Probablement mon plus beau pari, car depuis lors, Kouché fait partie de ma sainte discographie, une merveille d'album pour qui est un

sensible aux sons venus du Maghreb ou du Proche-Orient, et en particulier d'un genre enfanté par la chanteuse Sheikha Rimiti, mère de tous les tchèbes et marquée de l'infâme sceau des hérétiques par les barbus algériens. Et dans la foulée, je suis allé le voir en concert début 1990. Certaines sources parlent du Bataclan. J'en sais rien, je n'ai aucun souvenir de la salle, juste que j'étais l'un des rares non-arabes parmi les centaines de spectateurs. Je garde un souvenir ébloui de cette ferveur dans le public, jamais ressentie ailleurs. À cette époque, le raï continue d'être ignoré en France, malgré quelques initiatives, notamment à Bobigny dès 1986, avec un mini-festival regroupant des tchèbes et des tchabas. Il faut curieusement attendre 1991, et le festival Woodstock World Music, organisé à Central Park par le Bureau de la musique française dans le cadre du Summer Stage Festival de la ville de New York, puis immédiatement après le festival de Reading au UK lors du festival WOMAD créé par Peter Gabriel pour que l'écho de la musique de Cheb Khaled parvienne jusqu'aux oreilles des médias français. On passera rapidement sur son côté sombre, les accusations de violence sur conjoint, de désertion familiale, son départ de France pour s'installer au Luxembourg, ses arrestations pour conduite en état d'ivresse, l'acceptation de la nationalité marocaine grâce à son amitié avec le roi Mohamed VI, et on retiendra surtout que même si sa musique a beaucoup perdu en authenticité, il a joué un rôle primordial dans la diffusion du raï à l'échelle mondiale, montrant le chemin à beaucoup d'autres tchèbes et pas tchèbes. Candy Gronaz, co-écrit avec son ami Safi Boutella, auteur, compositeur et jazzman, diplômé s'il vous plaît du Berklee College of Music de Boston, Kuche, classé à la 44e place des 100 meilleurs albums du siècle dans un classement réalisé conjointement par Le Monde et la Fnac, est le premier album de raï distribué en France, en dehors du cercle fermé de la diaspora algérienne et des cassettes audio vendues dans les arrière-boutiques du quartier de la Goutte d'Or à Paris. Dernier rempart d'un genre musical passé de l'intimité des mariages colorés et des bordels de rang à une sono mondiale aseptisée, Kuche est un énorme album et une chanson flamboyante monte le son à fond les ballons. C'est la musique comme Gronaz kiffe. Vu sur YouTube, 4 millions d'eux. Durée de la chanson, 5 minutes 55. Cheb Khaled, Kuche. Et oui.

0: Les auditeurs tristes qui ont vraiment aimé Kouché de Cheb Khaled ont également salement adoré l'épisode 50 Bachar Mar Khalife, le 114 Amina et le 351 Mashrou Leila. 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
1: Excellente fin de semaine et bon vendredi 31 juillet 2026. Bonne fête aux Ignaces, si vous en connaissez, elles sont à l'honneur donc aujourd'hui. Et bon anniversaire à vous les natifs du 31 juillet. Vous êtes les mêmes jours que Léa Passy qui fête ses 30 ans. Excellent anniversaire aujourd'hui au slammer Grand Corps Malade qui fête ses 49 ans. Et puis Harry Potter fête donc aujourd'hui aussi ses 46 ans puisque le 31 juillet 1980, c'était la naissance du personnage d'Harry Potter, la série littéraire Harry, écrite par l'écrivaine J.K. Rowling. Voilà, excellente journée avec nous.
2: Et le mois de juillet se termine dans la douceur, pour ne pas dire la chaleur, quelques brumes ou nuages, notamment à l'ouest en début de journée ce vendredi. Un temps estival va se maintenir dans le sud et l'est du pays, mais attention aux orages qui éclateront en Auvergne-Rhône-Alpes et en Bourgogne-Franche-Comté. Côté température, on respire dans le nord-ouest avec 26 degrés attendus à Rennes, 27 à Rouen, 28 au meilleur de la journée à Bordeaux, 30 à Paris, 32 à Lyon et à Toulouse, et jusqu'à 33 degrés à Nice.

Bonjour, bienvenue, c'est parti pour les actualités People de cette semaine. Allez, on commence avec le prince Harry et Elton John qui perdent leur procès contre le journal Daily Mail. Les deux stars accusaient le journal d'avoir espionné leurs conversations téléphoniques et intercepté des messages privés entre 1993 et 2018. La haute cour de Londres a rendu un verdict ferme. Les célébrités n'ont pas réussi à prouver l'utilisation de méthodes illégales. La direction du journal évoque une victoire écrasante pour le travail de ses équipes. Une défaite qui marque un coup d'arrêt pour le duc de Sussex. Allez, direction le cinéma avec Pierre Lottin qui va incarner Louis de Funès au cinéma dans un biopic consacré à l'acteur. Pierre Lottin avait été révélé par la saga Les Tuches et a remporté notamment un César en début d'année. Le projet possède l'accord de la famille de Funès. L'histoire commencera en 1964, une date qui marque un tournant de la carrière de la star puisqu'il avait enchaîné les succès avec Pouic Pouic, Le Corneau ou encore Fantomas. Tournage qui va débuter en avril 2027. Les caméras se poseront entre Paris et l'Italie. Voilà pour vos infos People de cette semaine. Très belle journée avec nous.

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3: Bonjour, 21 départements en vigilance orange canicule aujourd'hui. Les températures vont cependant baisser sur une bonne partie ouest du pays selon Météo France. Sur le front des incendies, le ministre de l'Intérieur appelle à rester extrêmement vigilant. En Gironde, le feu n'est toujours pas fixé, mais Laurent Nunez estime que le pire est passé. Le gouvernement veut par ailleurs se montrer intraitable avec les pyromanes. 275 interpellations ont eu lieu depuis le début de la saison. Les juilletistes croisés zaoustiens pour ce premier grand chassé croisé estival. Bison futé voie rouge dès aujourd'hui pour les départs vers la Normandie et la façade atlantique. Le quart sud-ouest est lui classé noir, notamment autour de Bordeaux. Demain, samedi 1er août, pire journée de l'été. Toute la France sera en noir dans le sens des départs. Le mois d'août qui va apporter son lot de nouveautés pour les Français. Le tarif réglementé de l'électricité va augmenter de 2,5%, soit environ 26 euros de plus par an pour les ménages. Le taux du livret A passera quant à lui à 1,7%. Par ailleurs, le démarchage téléphonique non consenti sera interdit dès le 11 août, tandis que l'allocation de rentrée scolaire sera versée progressivement à partir du 4 août. L'enclave espagnole de Ceuta fait face à une urgence humanitaire absolue avec l'arrivée de plus de 1500 migrants ces derniers jours, dont des centaines entrées hier. 9 personnes sont mortes en tentant de traverser la nage depuis le Maroc. Face à cette situation inédite depuis 2021, Madrid va déployer des soldats. Une crise diplomatique qui provoque aussi de vives tensions en Europe, avec l'Italie notamment qui menace de suspendre l'accord de Schengen avec l'Espagne. À l'international, Donald Trump a annoncé un accord historique conclu par son conseil de paix prévoyant le désarmement complet du Hamas et d'autres groupes armés à Gaza, ainsi qu'un retrait progressif des forces israéliennes. Des responsables du mouvement islamiste ont confirmé ces dispositions. Une étape majeure vers l'application de la deuxième phase du cessez-le-feu entre Israël et le Hamas. Enfin, si vous avez suivi le Tour de France masculin, vous aimerez sans doute autant sa version féminine qui partira de Lausanne demain. Deux pays accueillent ce Tour de France femmes, à la Suisse et la France. C'est une cinquième édition qui propose un parcours record de 1175 km répartis en 9 étapes et qui va traverser 12 départements français.
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Salut les gourmands, salut les gourmandes, c'est l'heure de la petite recette du jour. Aujourd'hui, je vous propose une salade César. Pour 4 personnes, il vous faudra une salade romaine, 300 g de poulet, 80 g de parmesan en morceaux, un jaune d'œuf, 2 tranches de jambon cru, 4 tranches de pain de mie, 6 cuillères à soupe d'huile d'olive, 1 cuillère à soupe de jus de citron, du sel et du poivre. Râpez le parmesan. Coupez le pain de mie en dés, faites-les dorer à la poêle sur feu moyen avec 2 cuillères à soupe d'huile. Coupez le poulet en lanières et faites-le revenir dans la poêle après avoir retiré les croûtons. Dans un bol, mélangez le jus de citron, le jaune d'œuf cru, le reste d'huile, du sel et du poivre. Nettoyez la salade et essorez-la. Dressez les feuilles de romaine dans un plat, ajoutez le poulet, le jambon cru coupé en petits morceaux, garnissez avec les croûtons et le parmesan. Nappez de sauce et servez. Bon appétit! Vous retrouvez cette recette sur le site de la radio, radiopornic.fr, onglet podcast et sur TikTok.

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Votre horoscope de ce vendredi 31 juillet. Bélier, terminez la semaine en beauté avec une énergie rayonnante. Communiquez votre enthousiasme à tous ceux que vous croisez. Taureau, autorisez-vous une récompense bien méritée pour conclure cette semaine productive sur une note de satisfaction personnelle. Gémeaux, une rencontre inattendue pourrait illuminer votre fin de semaine et vous offrir une nouvelle perspective intéressante. Cancer, faites confiance à vos impressions du moment, elles sont un guide précieux pour clore vos dossiers en douceur. Lion, célébrez vos réussites, aussi modestes soient-elles, cela renforcera votre morale et votre envie d'aller de l'avant. Vierge, faites preuve d'une efficacité exemplaire pour boucler vos derniers dossiers. La satisfaction du devoir accompli sera votre meilleure récompense. Balance, utilisez votre charme naturel pour arrondir les angles et terminer la semaine dans une ambiance totalement pacifiée. Scorpion, préparez une transformation positive pour le week-end. Il est temps de laisser derrière vous ce qui ne vous sert plus. Sagittaire, libérez-vous de vos contraintes hebdomadaires. Le week-end qui approche vous offre une belle liberté de mouvement. Capricorne, persévérez dans vos derniers efforts. Votre ténacité est admirée et vous permet de finir la semaine sur une position solide. Verseau, cultivez vos relations amicales. Un moment de partage avec vos proches est le meilleur antidote à la fatigue.

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1: Bonjour, les incendies en Gironde, le feu reste stabilisé et a brûlé 42 000 hectares, les températures et le vent ont diminué. Dans le Var, un nouveau feu virulent au sud-est de Brignoles avait parcouru hier en début de soirée 130 hectares, moins de 24 heures après la fixation de l'incendie du massif du Gros Bessillon, toujours sous haute surveillance. Et un autre incendie d'une ampleur très rare en Bourgogne est survenu à Couchet, un village de la côte viticole proche de Dijon, mais il a pu être fixé après avoir parcouru 150 hectares, dont 90 sont brûlés. La ministre de la Santé, Stéphanie Ries, assure que 33 000 climatiseurs mobiles ont été livrés aux établissements de santé. Cette mesure, présentée comme une priorité absolue par le Premier ministre Sébastien Lecornu, avait été annoncée en urgence à l'issue de la canicule du mois de juin. Le parti présidentiel Renaissance annonce faire appel de la décision de justice autorisant le Rassemblement National et sa candidate à l'élection présidentielle, Marine Le Pen, à utiliser le terme « la Renaissance » sur l'une de ses affiches de campagne. Une formation politique ne peut voir son identité brouillée ou détournée, considère le parti de Gabriel Attal dans un communiqué de presse. Un troisième quartier de lutte contre la criminalité organisée ouvrira en France dans les prochaines semaines au sein de la prison de Réaux, en Seine-et-Marne, un an après l'ouverture du premier dans le Pas-de-Calais. Ce nouveau quartier de 20 places a été conçu comme une prison dans la prison, selon son chef d'établissement, Olivier Pipineau. 9 migrants sont morts en tentant de rejoindre à la nage depuis le Maroc, l'enclave espagnole de Ceuta, où des centaines de personnes sont arrivées illégalement. Ce territoire, rappelons-le, est situé sur la côte nord de l'Afrique, au Maroc. C'est la fin de ce flash, une très bonne journée à notre écoute.
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Et le mois de juillet se termine dans la douceur, pour ne pas dire la chaleur. Quelques brumes ou nuages, notamment à l'ouest en début de journée ce vendredi. Un temps estival va se maintenir dans le sud et l'est du pays, mais attention aux orages qui éclateront en Auvergne-Rhône-Alpes et en Bourgogne-Franche-Comté. Côté température, on respire dans le nord-ouest avec 26 degrés attendus à Rennes, 27 à Rouen, 28 au meilleur de la journée à Bordeaux, 30 à Paris, 32 à Lyon et à Toulouse, et jusqu'à 33 degrés à Nice.

Excellente fin de semaine et bon vendredi 31 juillet 2026. Bonne fête aux Ignaces. Si vous en connaissez, elles sont à l'honneur donc aujourd'hui. Et bon anniversaire à vous, les natifs du 31 juillet. Vous êtes les mêmes jours que Léa Passy qui fête ses 30 ans. Excellent anniversaire aujourd'hui au slammer Grand Corps Malade qui fête ses 49 ans. Et puis Harry Potter fête donc aujourd'hui aussi ses 46 ans puisque le 31 juillet 1980, c'était la naissance du personnage d'Harry Potter, la série littéraire Harry, écrite par l'écrivaine J.K. Rowling. Voilà, excellente journée avec nous.

0: Bonjour, bienvenue, c'est parti pour les actualités people de cette semaine. Allez, on commence avec le prince Harry et Elton John qui perdent leur procès contre le journal Daily Mail. Les deux stars accusaient le journal d'avoir espionné leurs conversations téléphoniques et intercepté des messages privés entre 1993 et 2018. La haute cour de Londres a rendu un verdict ferme. Les célébrités n'ont pas réussi à prouver l'utilisation de méthodes illégales. La direction du journal évoque une victoire écrasante pour le travail de ses équipes. Une défaite qui marque un coup d'arrêt pour le duc de Sussex. Allez, direction le cinéma avec Pierre Lottin qui va incarner Louis de Funès au cinéma dans un biopic consacré à l'acteur. Pierre Lottin avait été révélé par la saga Les Tuches et a remporté notamment un César en début d'année. Le projet possède l'accord de la famille de Funès. L'histoire commencera en 1964, une date qui marque un tournant de la carrière de la star puisqu'il avait enchaîné les succès avec Pouic Pouic, Le Corneau ou encore Fantomas. Tournage qui va débuter en avril 2027. Les caméras se poseront entre Paris et l'Italie. Voilà pour vos infos people de cette semaine. Très belle journée avec nous.
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4: Bonjour, toujours de fortes chaleurs en France avec 21 départements en vigilance orange canicule aujourd'hui. Les températures devraient tout de même baisser sur une bonne partie ouest du pays, selon Météo France. Du côté des incendies, ils sont fixés dans le Var et à Dijon. Le ministre de l'Intérieur appelle à rester extrêmement vigilant. En Gironde, où le feu n'est que stabilisé, Laurent Nunez estime toutefois que le pire est passé. Les juilletistes croisent les Aoussiens aujourd'hui pour ce premier grand chassé croisé estival bison futé voie rouge. De ce vendredi pour les départs vers la Normandie, la façade atlantique, le quart sud-ouest est lui classé noir, notamment autour de Bordeaux. Demain samedi, c'est la pire journée de l'été. Toute la France sera en noir dans le sens des départs. Et puis, avis aux vacanciers avec cette grève surprise à la SNCF et un trafic perturbé à prévoir en Normandie à partir d'aujourd'hui et jusqu'à dimanche. Des suppressions sont à prévoir sur les trains nomades de Réza, Le Havre, Rouen, Paris, Cherbourg, Caen, Paris et Trouville, Deauville, Paris. Une grève qui intervient après l'annonce de profits records pour la SNCF. 1er août demain, des nouveautés en vue. Le tarif réglementé de l'électricité augmente de 2,5%. Le démarchage téléphonique non consenti sera interdit dès le 11 août, tandis que l'allocation de rentrée scolaire sera versée progressivement à partir du 4 août. À l'international, l'enclave espagnole de Ceuta face à l'urgence humanitaire après l'arrivée de plus de 1500 migrants ces derniers jours, dont des centaines entrées ce jeudi. Madrid va déployer des soldats pour sécuriser les lieux. La situation a provoqué des tensions diplomatiques entre l'Espagne et l'Italie après les critiques de la chef du gouvernement italien Giorgia Meloni. Madrid a dénoncé des propos inappropriés. Donald Trump a de son côté annoncé un accord historique conclu par son conseil de paix prévoyant le désarmement complet du Hamas et d'autres groupes armés à Gaza ainsi qu'un retrait progressif des forces israéliennes. Des responsables du mouvement islamiste ont confirmé ces dispositions, une étape majeure vers l'application de la deuxième phase du cessez-le-feu entre Israël et le Hamas. Enfin, si vous avez suivi le Tour de France masculin, vous aimerez sans doute tout autant sa version féminine qui va partir de Lausanne demain. Deux pays vont accueillir ce Tour de France femmes, la Suisse et la France. Une cinquième édition qui va proposer un parcours record de 1175 km répartis en 9 étapes et qui va traverser 12 départements français.
5: Bonjour à toutes et à tous. On débute avec du football et la fronde anti-Infantino élancée dans les différentes fédérations internationales à travers le monde. En Europe, l'UEFA menace de boycotter les Coupes du Monde. Les 55 nations membres de l'UEFA ont été conviées à une réunion d'urgence hier et ils ont décidé d'affirmer leur opposition unanime au projet de filiale de Gianni Infantino, président de la FIFA, qui veut vendre des parts de la Coupe du Monde de football à un groupe d'investisseurs privés. Et du côté de la CONCACAF, la fédération supranationale en Amérique du Nord, et dans les Caraïbes, eh bien, ils rejettent le principe tout simplement à faire à suivre. Un mot sur le mercato d'été. La cinquième proposition du PSG aurait été la bonne pour enrôler l'attaquant de l'AS Monaco, Marnes Akliouche. Monaco a accepté l'offre de 50 millions d'euros formulée par le PSG. Monaco qui va remplacer numériquement le joueur de 24 ans avec l'arrivée de Mathis Sablin en provenance de Nantes. Et le mercato qui se poursuit en France comme partout ailleurs dans le monde. Et la saison se prépare aussi avec des matchs amicaux. Ce soir, l'OGC Nice sera opposé à la Juventus Turin à 18h. Au niveau international, le FC Barcelone affronte Birmingham à partir de 20h45. Et puis le championnat d'Écosse reprend dès ce vendredi soir. Les Glasgow Rangers se déplaceront sur la pelouse de Dundee United. En cyclisme, J-1, avant le début du Tour de France féminin, les filles s'élanceront de Lausanne pour relier Nice d'ici le 9 août prochain. La Française Pauline Ferrand-Prévot est en train de conserver son titre obtenu l'an dernier. Et chez les garçons, deuxième victoire en deux jours pour Wout van Aert sur le Tour du Danemark. Cette deuxième étape s'est réglée au sprint et à la photo finish. Le Belge conserve logiquement le maillot de leader. Et puis félicitations aux sabreurs de l'équipe de France. Ils sont devenus champions du monde hier après-midi à Hong Kong. Rémi Garrigue, Maxime Pionfetti, Jean-Philippe Patrice et Sébastien Patrice ont battu la Corée du Sud en finale 45 touches à 31. Très belle journée de sport.
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Salut les gourmands, salut les gourmandes, c'est l'heure de la petite recette du jour. Aujourd'hui, je vous propose des lasagnes façon express. Pour 4 personnes, il vous faudra 12 feuilles de lasagne sèche, un oignon, une aubergine, une boîte de pulpe de tomate, 2 cuillères à soupe de concentré de tomate, 300 g de bœuf haché, 100 g de fromage râpé. Préchauffez le four thermostat 680 degrés, portez à ébullition un grand volume d'eau bouillante salée et plongez les feuilles de lasagne une à une pendant 3 minutes. Épluchez puis émincez finement l'oignon, faites-le dorer dans une poêle avec de l'huile d'olive pendant 5 minutes. Ajoutez ensuite les tranches d'aubergine coupées finement dans la longueur. Au bout de 10 minutes, versez la pulpe de tomate, le concentré puis la viande hachée pour 2 minutes supplémentaires. Dans un plat à gratin, déposez un quart de la préparation, recouvrez de 4 feuilles de lasagne puis renouvelez l'opération en terminant par une couche de viande. Saupoudrez de fromage et enfournez 20 minutes. Servez chaud avec une feuille de salade. Bon appétit! 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

Votre horoscope de ce vendredi 31 juillet. Bélier, terminez la semaine en beauté avec une énergie rayonnante. Communiquez votre enthousiasme à tous ceux que vous croisez. Taureau, autorisez-vous une récompense bien méritée pour conclure cette semaine productive sur une note de satisfaction personnelle. Gémeaux, une rencontre inattendue pourrait illuminer votre fin de semaine et vous offrir une nouvelle perspective intéressante. Cancer, faites confiance à vos impressions du moment, elles sont un guide précieux pour clore vos dossiers en douceur. Lion, célébrez vos réussites, aussi modestes soient-elles, cela renforcera votre morale et votre envie d'aller de l'avant. Vierge, faites preuve d'une efficacité exemplaire pour boucler vos derniers dossiers. La satisfaction du devoir accompli sera votre meilleure récompense. Balance, utilisez votre charme naturel pour arrondir les angles et terminer la semaine dans une ambiance totalement pacifiée. Scorpion, préparez une transformation positive pour le week-end. Il est temps de laisser derrière vous ce qui ne vous sert plus. Sagittaire, libérez-vous de vos contraintes hebdomadaires. Le week-end qui approche vous offre une belle liberté de mouvement. Capricorne, persévérez dans vos derniers efforts. Votre ténacité est admirée et vous permet de finir la semaine sur une position solide. Verseau, cultivez vos relations amicales. Un moment de partage avec vos proches est le meilleur antidote à la fatigue de la semaine. Et Poisson, une intuition fine vous montre la voie pour un week-end reposant.

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1: Bonjour, les incendies en Gironde, le feu reste stabilisé et a brûlé 42 000 hectares, les températures et le vent ont diminué. Dans le Var, un nouveau feu virulent au sud-est de Brignoles avait parcouru hier en début de soirée 130 hectares, moins de 24 heures après la fixation de l'incendie du massif du Gros Bessillon, toujours sous haute surveillance. Et un autre incendie d'une ampleur très rare en Bourgogne est survenu à Couchet, un village de la côte viticole proche de Dijon, mais il a pu être fixé après avoir parcouru 150 hectares, dont 90 ont brûlé. La ministre de la Santé, Stéphanie Rist, assure que 33 000 climatiseurs mobiles ont été livrés aux établissements de santé. Cette mesure, présentée comme une priorité absolue par le Premier ministre Sébastien Lecornu, avait été annoncée en urgence à l'issue de la canicule du mois de juin. Le parti présidentiel Renaissance annonce faire appel de la

0: décision de justice autorisant le Rassemblement National et sa candidate à l'élection présidentielle, Marine Le Pen, à utiliser le terme « la Renaissance » sur l'une de ses affiches de campagne. Une formation politique ne peut voir son identité brouillée ou détournée, considère le parti de Gabriel Attal dans un communiqué de presse. Un troisième quartier de lutte contre la criminalité organisée ouvrira en France dans les prochaines semaines au sein de la prison de Réaux, en Seine-et-Marne, un an après l'ouverture du premier dans le Pas-de-Calais. Ce nouveau quartier de 20 places a été conçu comme une prison dans la prison, selon son chef d'établissement, Olivier Pipineau. 9 migrants sont morts en tentant de rejoindre à la nage depuis le Maroc l'enclave espagnole de Ceuta, où des centaines de personnes sont arrivées illégalement. Ce territoire, rappelons-le, est situé sur la côte nord de l'Afrique, au Maroc. C'est la fin de ce flash, une très bonne journée à notre écoute.
1: Et le mois de juillet se termine dans la douceur, pour ne pas dire la chaleur, quelques brumes ou nuages, notamment à l'ouest en début de journée ce vendredi. Un temps estival va se maintenir dans le sud et l'est du pays, mais attention aux orages qui éclateront en Auvergne-Rhône-Alpes et en Bourgogne-Franche-Comté. Côté température, on respire dans le nord-ouest avec 26 degrés attendus à Rennes, 27 à Rouen, 28 au meilleur de la journée à Bordeaux, 30 à Paris, 32 à Lyon et à Toulouse, et jusqu'à 33 degrés à Nice.
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Excellente fin de semaine et bon vendredi 31 juillet 2026. Bonne fête aux Ignaces. Si vous en connaissez, elles sont à l'honneur donc aujourd'hui. Et bon anniversaire à vous, les natifs du 31 juillet. Vous êtes les mêmes jours que Léa Passy qui fête ses 30 ans. Excellent anniversaire aujourd'hui au slammer Grand Corps Malade qui fête ses 49 ans. Et puis Harry Potter fête donc aujourd'hui aussi ses 46 ans puisque le 31 juillet 1980, c'était la naissance du personnage d'Harry Potter, la série littéraire Harry, écrite par l'écrivaine J.K. Rowling. Voilà, excellente journée avec nous.

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1: Bonjour, bienvenue, c'est parti pour les actualités People de cette semaine. Allez, on commence avec le prince Harry et Elton John qui perdent leur procès contre le journal Daily Mail. Les deux stars accusaient le journal d'avoir espionné leurs conversations téléphoniques et intercepté des messages privés entre 1993 et 2018. La haute cour de Londres a rendu un verdict ferme. Les célébrités n'ont pas réussi à prouver l'utilisation de méthodes illégales. La direction du journal évoque une victoire écrasante pour le travail de ses équipes. Une défaite qui marque un coup d'arrêt pour le duc de Sussex. Allez, direction le cinéma avec Pierre Lottin qui va incarner Louis de Funès au cinéma dans un biopic consacré à l'acteur. Pierre Lottin avait été révélé par la saga Les Tuches et a remporté notamment un César en début d'année. Le projet possède l'accord de la famille de Funès. L'histoire commencera en 1964, une date qui marque un tournant de la carrière de la star puisqu'il avait enchaîné les succès avec Quick Quick, Le Corneau ou encore Fantomas. Tournage qui va débuter en avril 2027. Les caméras se poseront entre Paris et l'Italie. Voilà pour vos infos People de cette semaine. Très belle journée avec nous.

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3: Bonjour à tous. Sur la route, Bison Futé prévoit un samedi noir sur les routes et la circulation sera chargée jusqu'à lundi. Ce week-end de transition entre juillet et août sera chargé sur l'immense majorité de l'Hexagone. Les routes reliant l'Île-de-France au pourtour méditerranéen seront impactées pendant 4 jours. Et si les routes seront moins chargées dimanche et lundi, le trafic restera dense sur le sud-est du pays. Il faudra faire preuve de patience. Incendie en France, des milliers de personnes évacuées ont pu retourner à leur domicile dans le sud-ouest alors que la situation reste stable en Gironde. Un retour salué par la sénatrice du département qui souligne que l'incendie n'a fait aucun mort civil. Une minute de silence a par ailleurs été organisée à 9h30 pour les sapeurs-pompiers morts à Mérignac dans toutes les casernes du département. De son côté, la Fédération nationale des associations d'usagers des transports espère une remise en service de tous les trains dimanche en Gironde. La circulation avait été interrompue dans le département à cause des incendies. Elle reprendra déjà entre Bordeaux et Hendaye dès l'inspection des voies terminée. Économie, l'inflation accélère à nouveau à 2,1% sur un an en juillet. C'est l'estimation faite par l'INSEE après une hausse d'1,8% en juin. L'inflation est tirée par la hausse des prix des services et ceux de l'énergie comme le gaz et le pétrole. En cause de conflit au Moyen-Orient, Bercy a indiqué de son côté que cette hausse reste contenue avec une croissance à 0,2%. Trêve à Gaza, le Hamas et Donald Trump ont annoncé un accord sur le désarmement en vue d'un retrait progressif des troupes israéliennes. Il s'agit de l'un des points clés de la deuxième phase du plan de paix du président américain. Le Hamas a précisé compter sur les médiateurs et le Conseil de paix pour obliger Israël à respecter les termes de l'accord. Les négociations se tiennent en Égypte depuis maintenant plusieurs semaines. Justice, Shakira a été acquittée dans son affaire de fraude fiscale en Espagne. La chanteuse connaît des démêlés avec la justice espagnole depuis 8 ans concernant les années où elle a vécu à Barcelone avec son ex-mari. L'annulation d'une amende de 55 millions d'euros a été ordonnée par le tribunal.
4: Bonjour à toutes et à tous. On débute avec du football et la fronde. Gianni Infantino est lancé dans les différentes fédérations internationales à travers le monde. En Europe, l'UEFA menace de boycotter les Coupes du Monde. Les 55 nations membres de l'UEFA ont été conviées à une réunion d'urgence hier et ils ont décidé d'affirmer leur opposition unanime au projet de filiale de Gianni Infantino, président de la FIFA, qui veut vendre des parts de la Coupe du Monde de football à un groupe d'investisseurs privés. Et du côté de la CONCACAF, la fédération supranationale en Amérique du Nord, et dans les Caraïbes, eh bien, ils rejettent le principe tout simplement à faire à suivre. Un mot sur le mercato d'été. La cinquième proposition du PSG aurait été la bonne pour enrôler l'attaquant de l'AS Monaco, Marnes Akliouche. Monaco a accepté l'offre de 50 millions d'euros formulée par le PSG. Monaco qui va remplacer numériquement le joueur de 24 ans avec l'arrivée de Mathis Ablin en provenance de Nantes. Et le mercato qui se poursuit en France comme partout ailleurs dans le monde. Et la saison se prépare aussi avec des matchs amicaux. Ce soir, l'OGC Nice sera opposé à la Juventus Turin à 18h. Au niveau international, le FC Barcelone affronte Birmingham à partir de 20h45. Et puis le championnat d'Écosse reprend ce vendredi soir. Les Glasgow Rangers se déplaceront sur la pelouse de Dundee United. En cyclisme, J-1, avant le début du Tour de France féminin, les filles s'élanceront de Lausanne pour relier Nice d'ici le 9 août prochain. La Française Pauline Ferrand-Prévot est en train de conserver son titre obtenu l'an dernier. Et chez les garçons, deuxième victoire en deux jours pour Wout van Aert sur le Tour du Danemark. Cette deuxième étape s'est réglée au sprint et à la photo finish. Le Belge conserve logiquement le maillot de leader. Et puis félicitations aux sabreurs de l'équipe de France. Ils sont devenus champions du monde hier après-midi à Hong Kong. Rémi Garrigue, Maxime Pionfetti, Jean-Philippe Patrice et Sébastien Patrice ont battu la Corée du Sud en finale 45 touches à 31. Très belle journée de sport.
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2: Bonjour à tous. Incendie en France. La ministre de l'Agriculture a salué l'engagement de la filière forêt-bois dans la lutte contre les feux en Gironde. Dans un message posté sur X, Annie Genevard a indiqué que 29 entrepreneurs de travaux forestiers, 27 transporteurs, 3 distributeurs de carburant ont œuvré pour couvrir 121 km de zones de protection. De son côté, le ministre de l'Intérieur a assuré qu'aucun site n'a été privilégié par rapport à un autre dans la lutte contre les flammes. Et d'après le ministre de l'Intérieur, 308 personnes, dont 120 mineurs, ont été interpellées en lien avec les incendies, et ce essentiellement pour des motifs criminels, ce qui inclut des incendiaires, tandis que 33 personnes sont en détention provisoire ou ont été condamnées. Laurent Nignez a précisé que les contrôles ont été renforcés dans les massifs forestiers. Transport, en plein week-end de vacances, une grève inopinée de la SNCF a été annoncée. 67 trains sont supprimés sur les lignes qui desservent la Normandie à cause d'un mouvement des conducteurs et des contrôleurs. La grève a été lancée par le syndicat Sudrail qui dénonce des conditions de travail, notamment lors de l'épisode de canicule. Les voyageurs sont appelés à reporter leur trajet. Fait divers, une personne est morte et 3 autres ont été blessés après l'effondrement d'un immeuble à Pointe-à-Pitre en Guadeloupe. Le drame est survenu hier et une enquête a été ouverte pour homicide involontaire au travail. Les personnes qui travaillaient dans le bâtiment faisaient toutes partie de la même famille. Une enquête doit déterminer les circonstances de réalisation des travaux. Accord sur le désarmement du Hamas, il a été annoncé cette nuit par Donald Trump. Il dispose qu'Israël s'engage à respecter et mettre en œuvre ses obligations. Un des membres de négociation du Hamas a d'ailleurs précisé que si l'État hébreu ne le respecte pas, ils ne le feront pas non plus. Le désarmement du mouvement doit conduire au retrait progressif des forces israéliennes de la bande de Gaza. Divertissement, une série biopic sur Giorgio Armani est en préparation avec le soutien de sa maison de couture. Elle va être produite par la société italienne Lux Vidé. Le couturier est décédé en septembre dernier à 91 ans. Le contenu de la série n'a pas encore été dévoilé.
4: Bonjour à toutes et à tous. On débute avec du football et la fronde. Gianni Infantino est lancé dans les différentes fédérations internationales à travers le monde. En Europe, l'UEFA menace de boycotter les Coupes du Monde. Les 55 nations membres de l'UEFA étaient conviés à une réunion d'urgence hier et ils ont décidé d'affirmer leur opposition unanime au projet de filiale de Gianni Infantino, président de la FIFA, qui veut vendre des parts de la Coupe du Monde de football à un groupe d'investisseurs privés. Et du côté de la CONCACAF, la fédération supranationale en Amérique du Nord, et dans les Caraïbes, eh bien, ils rejettent le principe tout simplement à faire à suivre. Un mot sur le mercato d'été. La 5e proposition du PSG aurait été la bonne pour enrôler l'attaquant de l'AS Monaco, Marnes Akliouch. Monaco a accepté l'offre de 50 millions d'euros formulée par le PSG. Monaco qui va remplacer numériquement le joueur de 24 ans avec l'arrivée de Mathis Ablin en provenance de Nantes. Et le mercato qui se poursuit en France comme partout ailleurs dans le monde. Et la saison se prépare aussi avec des matchs amicaux. Ce soir, l'OGC Nice sera opposé à la Juventus Turin à 18h. Au niveau international, le FC Barcelone affronte Birmingham à partir de 20h45. Et puis le championnat d'Écosse reprend ce vendredi soir. Les Glasgow Rangers se déplaceront sur la pelouse de Dundee United. En cyclisme, J-1, avant le début du Tour de France féminin, les filles s'élanceront de Lausanne pour relier Nice d'ici le 9 août prochain. La Française Pauline Ferrand-Prévot est en train de conserver son titre obtenu l'an dernier. Et chez les garçons, deuxième victoire en 2 jours pour Wout Van Aert sur le Tour du Danemark. Cette deuxième étape s'est réglée au sprint et à la photo finish. Le Belge conserve logiquement le maillot leader. Et puis félicitations aux sabreurs de l'équipe de France. Ils sont devenus champions du monde hier après-midi à Hong Kong. Rémi Garrigue, Maxime Pionfetti, Jean-Philippe Patrice et Sébastien Patrice ont battu la Corée du Sud en finale 45 touches à 31. Très belle journée de sport.
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3: Bonjour à tous. Orages, 10 départements sont placés en vigilance orange. De fortes précipitations, mais aussi de la grêle, sont attendues selon Météo France. Le centre-est et le nord sont touchés avec le Doubs, le Jura, la Saône-et-Loire, l'Ain, le Rhône, l'Allier, le Puy-de-Dôme, la Loire, la Haute-Loire et l'Ardèche. La vigilance canicule est par ailleurs toujours en cours dans 21 départements. Incendie en France, des milliers de personnes évacuées ont pu retrouver leur domicile dans le sud-ouest, alors que la situation reste stable en Gironde. Un retour salué par la sénatrice du département qui souligne que l'incendie n'a fait aucun mort civil. Une minute de silence a par ailleurs été organisée à 9h30 pour des sapeurs-pompiers morts à Mérignac, dans toutes les casernes du département. La France va renforcer les contrôles à la frontière espagnole. C'est ce qu'a annoncé le ministre de l'Intérieur. Laurent Nunez a annoncé l'activation de la force frontière d'intervention rapide et de contrôle en profondeur. Il a par ailleurs précisé qu'il allait s'entretenir aujourd'hui avec son homologue espagnol à propos de l'afflux de migrants constatés ces derniers jours dans l'enclave espagnole de Ceuta en provenance du Maroc. Politique, Marine Tondelier exige des excuses publiques après avoir été insultée par le président de la FDSEA de l'Oise. Il aurait traité la responsable des écologistes de grosse salope dans une publication privée sur Facebook. Elle a précisé qu'en l'absence d'excuses, il y aurait des poursuites judiciaires. Économie, la FIFA maintient son plan d'ouverture aux investisseurs privés malgré les critiques et la menace de boycott de l'UEFA. Le projet prévoit de vendre des parts de la Coupe du Monde à des investisseurs privés. La FIFA a indiqué poursuivre une consultation ouverte et démocratique afin que chaque fédération membre puisse se prononcer sur la base de faits avérés. L'objectif, porter le développement à 10 milliards de dollars. Justice, Shakira a été acquittée dans son affaire de fraude fiscale en Espagne. La chanteuse connaît des démêlés avec la justice espagnole depuis 8 ans, concernant les années où elle a vécu à Barcelone avec son ex-mari. L'annulation d'une amende de 55 millions d'euros a été ordonnée par le tribunal.
4: Bonjour à toutes et à tous. On débute avec du football et la fronde. Anti-Infantino est lancé dans les différentes fédérations internationales à travers le monde. En Europe, l'UEFA menace de boycotter les Coupes du Monde. Les 55 nations membres de l'UEFA ont été conviées à une réunion d'urgence hier et ils ont décidé d'affirmer leur opposition unanime au projet de filiale de Gianni Infantino, président de la FIFA, qui veut vendre des parts de la Coupe du Monde de football à un groupe d'investisseurs privés. Et du côté de la CONCACAF, la fédération supranationale en Amérique du Nord, et dans les Caraïbes, eh bien, ils rejettent le principe tout simplement à faire à suivre. Un mot sur le mercato d'été. La cinquième proposition du PSG aurait été la bonne pour enrôler l'attaquant de l'AS Monaco, Marnes Akliouche. Monaco a accepté l'offre de 50 millions d'euros formulée par le PSG. Monaco qui va remplacer numériquement le joueur de 24 ans avec l'arrivée de Mathis Sablin en provenance de Nantes. Et le mercato qui se poursuit en France comme partout ailleurs dans le monde. Et la saison se prépare aussi avec des matchs amicaux. Ce soir, l'OGC Nice sera opposé à la Juventus Turin à 18h. Au niveau international, le FC Barcelone affronte Birmingham à partir de 20h45. Et puis le championnat d'Écosse reprend ce vendredi soir. Les Glasgow Rangers se déplaceront sur la pelouse de Dundee United. En cyclisme, J-1, avant le début du Tour de France féminin, les filles s'élanceront de Lausanne pour relier Nice d'ici le 9 août prochain. La Française Pauline Ferrand-Prévot est en train de conserver son titre obtenu l'an dernier. Et chez les garçons, deuxième victoire en deux jours pour Wout van Aert sur le Tour du Danemark. Cette deuxième étape s'est réglée au sprint et à la photo finish. Le Belge conserve logiquement le maillot leader. Et puis félicitations aux sabreurs de l'équipe de France. Ils sont devenus champions du monde hier après-midi à Hong Kong. Rémi Garrigue, Maxime Pionfetti, Jean-Philippe Patrice et Sébastien Patrice ont battu la Corée du Sud en finale 45 touches à 31. Très belle journée de sport.
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1: Bonsoir à tous. Après 9 jours de lutte acharnée contre le méga feu qui a dévasté 42 000 hectares de forêt en Gironde, les pompiers travaillent toujours activement pour parvenir à une maîtrise totale de l'incendie. Celui-ci est toujours actif par endroits, mais il est contenu, ce qui permet le retour de nombreux habitants évacués. La préfecture a autorisé à la mi-journée des habitants à rentrer chez eux dans 2 communes du bassin d'Arcachon. Les vacanciers peuvent aussi revenir dans les campings de Lacanau. Face à l'afflux de milliers de personnes tentant de rallier l'Espagne depuis le Maroc, le ministre de l'Intérieur Laurent Nunez annonce le déploiement de la force frontière d'intervention rapide à la frontière franco-espagnole. Ces derniers jours, des dizaines de milliers de personnes ont tenté de passer la frontière entre le Maroc et l'Espagne pour rallier l'enclave de Ceuta. Au moins 34 personnes sont mortes noyées. Sur place, la situation reste tendue. Le Premier ministre espagnol Pedro Sanchez qualifie ces arrivées massives d'attaques et de violations de l'intégrité territoriale de l'Espagne. Le ministère espagnol de l'Intérieur annonce par ailleurs que 25 000 migrants ont quitté l'enclave espagnole de Ceuta en direction du Maroc. Les départs se font à un rythme de 150 personnes par minute, assure-t-il. Et puis dans ce contexte, à Bruxelles affirme n'avoir relevé ce vendredi aucun flux migratoire entre Ceuta et le continent européen. La situation a aussi fait réagir Donald Trump, qui parle d'images terribles. Le président américain y voit un avertissement de ce qui pourrait arriver aux États-Unis si les démocrates revenaient au pouvoir. Vous êtes nombreux ce vendredi sur la route des vacances. Vous serez encore plus nombreux demain samedi. C'est le plus gros chassé croisé de l'été ce week-end entre les juilletistes et les aoussiens. Demain, Bison Futé sortira le drapeau noir dans le sens des départs dans tout le territoire. Ce sera jaune dans le sens des retours. Soyez prudents.